Réunion, comment il est? Jeudi 30 juillet, bientôt fin de semaine. Très content de vous accompagner dans le morning. Il est 5h à La Réunion, bienvenue à toutes. 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
1: Salut la Réunion, bon comment il est là, 5h10, bienvenue dans votre Morning Energy, mais j'espère que le réveil n'a pas été trop violent ce matin. Si vous êtes déjà sur la route en train d'ouvrir le magasin, monter dans le camion, préparer les marmailles, eh bien si vous êtes encore aussi les cheveux en bataille devant le café, ça arrive aussi, hein. Bienvenue, nous les ensemble jusqu'à 9h. Aujourd'hui on va essayer de vous mettre le sourire, le smile, avant même que le soleil soit complètement levé. Au programme, les plus gros hits énergie et puis surtout vos jeux, le hit au ralenti et le buzz des réseaux ainsi que le bruit d'une affaire et surtout vos places pour aller découvrir Spider-Man, Brand New Day, le film le plus attendu de cette année 2026. Et ça se passera lors de la soirée spéciale ce samedi 1er août au Cinépalme. Alors je vous offre vos deux places ici dans le morning, le 02 62 99 4000. C'est le seul numéro à retenir. Bon, montez un peu le volume, envoyez un petit coucou si vous êtes déjà réveillé. C'est parti, votre morning c'est de 5h jusqu'à 9h. Chris qui vous accompagne. Et puis nous, bien évidemment, Baby Doll, c'est ce qui arrive tout de suite sur Energy, suivi du tout dernier Kinvé. Alors vous restez bien branchés. Bon réveil, Zot Toutes. Très content de vous accompagner ce matin. Yeah.

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1: Bienvenue à toutes sur Énergie, 5h19 à La Réunion. Tiens d'ailleurs, j'ai une question pour vous là. Vous faites partie de la team qui saute du lit dès que le réveil sonne ou de la team, allez encore 5 petites minutes et après je me lève.

tout cas dans quelques instants, on ira voir si votre cerveau est déjà connecté avec le premier hit au ralenti de la journée. Alors je rappelle, vos places pour la soirée spéciale Spider-Man qui aura lieu ce samedi, ça se passera ici au 02 62 99 4000. Bah oui, si ça match, vous repartez avec vos places pour les vacances, c'est nickel, une sortie en famille, entre amis, c'est l'idéal. Allez, côté hit, c'est Eva qui arrive dans un instant et puis Tibbs, vous restez avec nous dans 10 minutes l'actu.

0: Yes, on attaque ce jeudi comme il faut sur Énergie. J'espère que vous avez la forme. Bientôt le week-end pour ceux qui sont en vacances. Eh bien, profitez bien. Et pour ceux qui taffent, courage. On va faire un tour du côté des routes ce matin.
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0: Eh ben oui, du côté des routes, ça roule plutôt pas mal, hein, avant que le soleil se lève. Plus personne, là, tranquille, ça roule. Vous pouvez y aller si vous êtes en direction de la boulangerie, en direction peut-être du taf. Eh bien, vous pouvez rouler tranquillou sur les routes. Dans un instant, le 8 au ralenti, un cycloroscope de Léa Berthaud. Mais avant ça, 5h30, l'heure de faire un point sur tout ce qui se passe dans le monde. C'est avec Chloé Infante.
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2: À la une, bonne nouvelle pour le groupe Urkopa. Dans l'Hexagone, plus de 50 feux sont toujours en cours. Et du côté de la météo, une matinée ensoleillée sur l'ensemble de l'île.
0: On développe les titres. Bonjour Chloé.
2: Bonjour Chris, bonjour à toutes et à tous. Après plusieurs années de redressement judiciaire, l'Urkopa et sa holding Soficop sortent officiellement de la procédure. Le tribunal de commerce de Saint-Denis a annoncé hier l'extinction du passif et la fin du redressement judiciaire de la Soficop holding qui centralise la gestion financière du pôle coopératif réunionnais. Le tribunal estime que la Soficop dispose d'une trésorerie suffisante pour rembourser ses dettes. Cette décision écarte donc la menace d'une prise de contrôle de l'Urkopa par ses coopératives rivales. Et agriculture maintenant, dans le nord-est de l'île, l'usine de bois rouge est à l'arrêt. Selon Tereos, elle subit un important ralentissement du processus de cristallisation du sucre, un dysfonctionnement qui contraint donc Tereos à fermer l'ensemble des centres d'approvisionnement du nord-est pour éviter de saturer les balances. La FDSEA a exprimé son mécontentement hier après-midi via un communiqué suite à cette panne qui risque de faire perdre la richesse aux cannes des planteurs. Aucune date de retour à la normale n'a été communiquée pour le moment. Et on part du côté de Saint-Denis maintenant avec une violente agression d'un homme de 53 ans blessé au couteau à Commune Prima. Une altercation a eu lieu hier entre la victime et un membre de sa famille. Le quinquagénaire s'est réfugié au domicile d'un voisin en raison d'une blessure au niveau du crâne et de la main gauche. Il a été transporté au CHU Nord pour être soigné. L'auteur, lui, a été interpellé. Une enquête est ouverte. Et direction l'Hexagone avec le méga-feu qui ravage la Gironde depuis plus d'une semaine. Sous des températures proches de 40 degrés, les pompiers ont dû évacuer certaines zones devenues trop dangereuses. Plus de 5600 personnes sont mobilisées, appuyées par 24 avions et hélicoptères bombardés d'eau. Épuisés par 8 jours de lutte, les soldats de feu doivent aussi faire face à la canicule, avec 23 départements placés en vigilance orange. Une baisse des températures est attendue ce soir, un espoir donc pour reprendre l'avantage sur les flammes. Et retour chez nous avec l'arrivée sur l'île du combattant français de MMA Baki, parrain de la première édition du Brapanon Fighting Championship. Il sera l'une des têtes d'affiche du gala organisé ce samedi au champ de foire de Brapanon, au programme des combats amateurs et élites de boxe et de MMA, ainsi qu'une rencontre avec le public. Les organisateurs espèrent donc faire de ce premier BPFC un rendez-vous incontournable pour les passionnés de sport de combat sur l'île.
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0: Allez, on retourne sur notre île. On va voir un peu comment ça se passe là côté ciel pour cette fin de semaine, Chloé.
2: Alors, la matinée s'annonce globalement ensoleillée sur l'ensemble de l'île. À partir de la mi-journée, les nuages se développent dans les hauts et des averses éclatent, notamment du côté du volcan. Cet après-midi, elles peuvent être plus modérées, notamment sur les hauts du nord et du nord-ouest. Côté température, 26 à 28 degrés sur le littoral, le 19 à 21 degrés dans les cirques et 12 à 13 degrés au Maïdo et au volcan.
0: Merci Chloé, nous retrouve tout à l'heure. Bien sûr, votre prochain point sur l'actu et la météo, ce sera à 6h30. À tout à l'heure, Chloé.
2: Allez, à tout à l'heure.
0: Merci. Offenbach, c'est ce qui arrive. Taïk, et également vos places pour Spider-Man dans 20 minutes. Restez branchés, les amis.

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1: Ah, le retour des vacances, ça fait du bien, la reprise avec Léa Berthaud, bien évidemment, pour l'horoscope. Bonjour Léa.
2: Bonjour Chris, bonjour tout le monde.
1: Alors, les béliers.
2: Faites confiance à votre intuition.
1: Les taureaux.
2: Restez fidèles à vos convictions.
1: Les gémeaux.
2: Votre concentration vous fait gagner du temps.
1: Cancer.
2: Écoutez les signaux de votre corps.
1: Lion.
2: Vous aurez de belles nouvelles.
1: Vierge.
2: Une jolie coïncidence tourne à votre avantage.
1: Balance.
2: Vous aurez une preuve d'amour, les balances.
1: Ah, super. Scorpion.
2: Un message amical vous fera plaisir.
1: Sagittaire.
2: Votre radar intérieur flairera les bonnes affaires.
1: Capricorne.
2: Votre persévérance paye.
1: Verseau.
2: Votre sérieux au travail sera votre force.
1: Et pour les poissons.
2: C'est la grande forme, ami poisson.
1: Eh bah ouais, c'est le retour des vacances, c'est la grande forme. J'ai pas eu de message amical, moi, pendant les vacances.
2: Parce que je me suis dit que j'allais pas t'embêter pendant des vacances. Comme ça, tu as du temps de qualité avec tes proches.
1: Bon, et bah en tout cas, t'as reçu les miens, j'espère. Les messages.
2: Ils sont en vue.
1: Allez, le retour des hits, c'est tout de suite.

0: Allez, on commence à s'ambiancer du côté de la case. Bon réveil, zot tout, il est temps de jouer tous ensemble.
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0: Bienvenue les amis dans le Morning d'énergie. Si vous nous rejoignez, que des good vibes là, qui vous attendent jusqu'à 9h. Alors il y a une soirée spéciale hein, ce samedi 1er août pour aller voir Spider-Man Brand New Day. Je sais qu'il y en a qui attendent ça avec impatience. Et ça se passera du côté du Cinépalme Sainte-Marie à partir de 20h30. Et vous savez quoi? Vos places sont à rafler dès maintenant. On va jouer ensemble. Le hit au ralenti, vous connaissez maintenant. Hein, c'est un hit qui se cache dans la playlist énergie en version slow down. Votre mission, retrouver le titre ou l'artiste. Vous nous appelez ici au 02 62 99 4000. Est-ce que Zod l'est paré? Est-ce que vous avez le téléphone en main? Vous n'avez plus le choix. C'est parti, on écoute.

Bon, est-ce que vous avez trouvé la bonne réponse? Le 02 62 99 4000. Sûrement. Il va falloir être très très rapide au standard si vous voulez vos places pour aller voir Spider-Man Brand New Day. 02 62 99 4000. La seule et unique ligne à joindre. Allez, This Is, c'est ce qui arrive tout de suite sur Énergie, bougez pas.

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0: Bienvenue en ce jeudi 30 juillet sur Énergie. Vous êtes dans le morning de 5h jusqu'à 9h. Daniel, qu'on aura au standard dans 10 minutes. Restez avec nous, il est 6h. 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Mais avant de repartir auprès des hits, on se fait un point sur tout ce qui se passe dans le monde. C'est avec Chloé Enfantin.
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2: Bonjour à toutes et à tous. À la une, bonne nouvelle pour le groupe Urcopa. Dans l'Hexagone, plus de 50 feux sont toujours en cours. Et du côté de la météo, une matinée ensoleillée sur l'ensemble de l'île. Bon réveil et bonne journée sur Énergie Réunion.

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0: des souvenirs, encore des souvenirs. Ça se passe ici sur Énergie, Harry Style à l'instant. Allez, on va du côté du standard ce matin.
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0: Vous restez avec nous, dans 20 minutes ce sera le retour de l'actu. Et puis bien évidemment, moi je continue de vous accompagner jusqu'à 9h pour vous faire rafler vos deux entrées pour la soirée spéciale Spider-Man Brand New Day. Il est avec nous au standard, il sera le premier à jouer ce matin. C'est Daniel du Tampon. Bonjour mon Daniel, comment il est mon
2: bonjour. Bonjour.
0: Vous voulez bien?
2: Ça va, super, impeccable.
0: Impeccable, demi-journée aujourd'hui, tranquille.
2: Demi-journée, tranquille, partie de bonheur, un peu vite la chaleur et puis voilà.
0: Hein. C'est clair, je te jure, parce que c'est vrai que le matin tôt, il fait très froid. Après quand il arrive milieu de journée, il fait chaud.
2: Ouais.
0: Et après,
2: c'est
0: quand, ça. Quand on rentre le soir, il fait encore plus froid. Vous comprenez pas?
2: C'est ça, exactement.
0: Bon, bon, Daniel, en tout cas, ça me fait plaisir de t'avoir au standard ce matin. Est-ce que tu es prêt à jouer?
2: Oui.
0: Allez, c'est parti, on écoute.
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2: Black M, sur ma route.
0: Eh ben, tu sais quoi, mon Daniel? Sans plus attendre, tu raves tes places pour la soirée Spider-Man!
2: Super, super.
0: C'est gagné, c'est pour toi, mon Daniel.
2: Super.
0: T'es content?
2: Oui, super content, c'est pour mon garçon. Il s'emmène mon garçon voir, lui attendait ça avec impatience. Donc
0: comment il appelle le garçon?
2: Anne.
0: Anne, et ben, en tout cas on lui fait de gros bisous. Et toi aussi on te fait de gros bisous, bon courage si tu pour le taf. Bon, demi-journée tranquille, après t'es en week-end ou pas demain?
2: Demain midi en week-end, oui.
0: Et bah super, parfait, bah, tu vas me crier très très fort le nom de la radio qui t'envoie voir Spider-Man au ciné, il n'y en a qu'une seule.
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0: Yes.

0: Yes, pendant ces vacances, on vous accompagne. Je vous réveille comme il faut dans le Morning d'Energy. Taïk, à l'instant.
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0: Bienvenue à toutes, bon réveil pour les leftos. On vous réserve plein de belles choses là pour cette année 2026. 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En tout cas, nous, on part du côté de votre météo des routes. Matin. Bienvenue, zot toutes.
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3: Bonjour à toutes, bonjour à tous. Le conseil départemental vous informe que sur la RD41 route de la montagne, pour permettre des travaux de mise en enrobée, la route sera totalement fermée dans les rampes côté Saint-Denis de 23h à 5h. Par ailleurs, la circulation sera alternée de 20h à 23h. Et puis on termine sur la RN2 entre l'échangeur du Chaudron à Saint-Denis et celui de Bourbier à Saint-Benoît. Il y aura la suite des travaux de balayage mécanique ce soir. Les voies seront donc neutralisées dans un sens ou dans l'autre, selon l'avancement du chantier. De 20h à 5h. Avec tout ça, patience, prudence et redoublez de vigilance au volant.
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0: J'espère que vous avez la forme en ce jeudi matin. Chris qui vous accompagne jusqu'à 9h dans le morning. Vos places pour la soirée spéciale Spider-Man, ça revient tout à l'heure. En attendant, on fait un tour du côté des routes.
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0: Eh bien écoutez, un petit point sur l'infotrafic de ce jeudi 30, j'allais dire 29 juillet, mais c'est déjà la fin du mois, bientôt mois d'août, bientôt la rentrée. Bon allez, on met pas le seum tout de suite. Excellente nouvelle pour démarrer la journée, la circulation est fluide sur l'ensemble de l'île. Aucun ralentissement majeur à signaler, ça roule bien sur les principaux axes. On refera un point bien sûr tout à l'heure pour voir l'évolution des conditions de circulation. On avance à 6h30, l'heure de retrouver l'actu et la météo. Bienvenue à toutes.
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2: À la une, bonne nouvelle pour le groupe Urcopa. Dans l'Hexagone, plus de 50 feux sont toujours en cours. Et du côté de la météo, une matinée ensoleillée sur l'ensemble de l'île.
0: On développe les titres. Bonjour Chloé.
2: Bonjour Chris, bonjour à toutes et à tous. Après plusieurs années de redressement judiciaire, l'Urcopa et sa holding Soficop sortent officiellement de la procédure. Le tribunal de commerce de Saint-Denis a annoncé hier l'extinction du passif et la fin du redressement judiciaire de la Soficop holding qui centralise la gestion financière du pôle coopératif réunionnais. Le tribunal estime que la Soficop dispose d'une trésorerie suffisante pour rembourser ses dettes. Cette décision écarte donc la menace d'une prise de contrôle de l'Urcopa par ses coopératives rivales. Et agriculture maintenant, dans le nord-est de l'île, l'usine de bois rouge est à l'arrêt. Selon Tereos, elle subit un important ralentissement du processus de cristallisation du sucre, un dysfonctionnement qui contraint donc Tereos à fermer l'ensemble des centres d'approvisionnement du nord-est pour éviter de saturer les balances. La FDSEA a exprimé son mécontentement hier après-midi via un communiqué suite à cette panne qui risque de faire perdre la richesse aux cannes des planteurs. Aucune date de retour à la normale n'a été communiquée pour le moment. Et on part du côté de Saint-Denis maintenant avec une violente agression d'un homme de 53 ans blessé au couteau à Commune Prima. Une altercation a eu lieu hier entre la victime et un membre de sa famille. Le quinquagénaire s'est réfugié au domicile d'un voisin en raison d'une blessure au niveau du crâne et de la main gauche. Il a été transporté au CHU Nord pour être soigné. L'auteur, lui, a été interpellé. Une enquête est ouverte. Et direction l'Hexagone avec le méga-feu qui ravage la Gironde depuis plus d'une semaine. Sous des températures proches de 40 degrés, les pompiers ont dû évacuer certaines zones devenues trop dangereuses. Plus de 5600 personnes sont mobilisées, appuyées par 24 avions et hélicoptères bombardés d'eau. Épuisés par 8 jours de lutte, les soldats de feu doivent aussi faire face à la canicule, avec 23 départements placés en vigilance orange. Une baisse des températures est attendue ce soir, un espoir donc pour reprendre l'avantage sur les flammes. Et retour chez nous avec l'arrivée sur l'île du combattant français de MMA, Baki, parrain de la première édition du Brapanon Fighting Championship. Il sera l'une des têtes d'affiche du gala organisé ce samedi au champ de foire de Brapanon. Au programme des combats amateurs et élites de boxe et de MMA, ainsi qu'une rencontre avec le public, les organisateurs espèrent donc faire de ce premier BPFC un rendez-vous incontournable pour les passionnés de sport de combat sur l'île.
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0: Allez, on retourne sur notre île. On va voir un peu comment ça se passe là côté ciel pour cette fin de semaine, Chloé.
2: Alors, la matinée s'annonce globalement ensoleillée sur l'ensemble de l'île. À partir de la mi-journée, les nuages se développent dans les hauts et des averses éclatent, notamment du côté du volcan. Cet après-midi, elles peuvent être plus modérées, notamment sur les hauts du nord et du nord-ouest. Côté température, 26 à 28 degrés sur le littoral, 19 à 21 degrés dans les cirques et 12 à 13 degrés au Maïdo et au volcan.

0: ouais, il n'y a que Jason Derulo pour nous faire vibrer comme ça. De bon matin, 6h40 sur Énergie, vous restez avec nous. L'horoscope de Léa Berthaud, c'est maintenant. Et dans quelques instants, le retour de vos cadeaux. Ce sera à 7h10 dans le Hit au ralenti, notez bien.
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0: Ah, le retour des vacances, ça fait du bien, la reprise avec Léa Berthaud, bien évidemment, pour l'horoscope. Bonjour Léa.
2: Bonjour Chris, bonjour tout le monde.
0: Alors, les béliers.
2: Faites confiance à votre intuition.
0: Les taureaux.
2: Restez fidèles à vos convictions.
0: Les gémeaux.
2: Votre concentration vous fait gagner du temps.
0: Cancer.
2: Écoutez les signaux de votre corps.
0: Lion.
2: Vous aurez de belles nouvelles.
0: Vierge.
2: Une jolie coïncidence tourne à votre avantage.
0: Balance.
2: Vous aurez une preuve d'amour, les balances.
0: Ah, super. Scorpion.
2: Un message amical vous fera plaisir.
0: Sagittaire.
2: Votre radar intérieur flairera les bonnes affaires.
0: Capricorne.
2: Votre persévérance paye.
0: Verseau.
2: Votre sérieux au travail sera votre force.
0: Et pour les poissons.
2: C'est la grande forme, ami poisson.
0: Eh bah ouais, c'est le retour des vacances, c'est la grande forme. J'ai pas eu de message amical, moi, pendant les vacances.
2: Parce que je me suis dit que j'allais pas t'embêter pendant des vacances. Comme ça, tu as du temps de qualité avec tes proches.
0: Bon, et bah en tout cas, t'as reçu les miens, j'espère. Les messages.
2: Ils sont en vue.
0: Allez, le retour des hits, c'est tout de suite. Allez, Triple S et Gims, c'est ce qui arrive tout de suite sur Énergie, suivi de Ariana Grande. Bienvenue, toutes.

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1: Yes, votre morning est loin d'être terminé et on va redémarrer cette nouvelle heure ensemble avec la recette. Oui, j'ai ce qu'il vous faut là pour profiter de votre week-end, pour profiter de vos vacances. Ça se passera du côté du Cinépalme Sainte-Marie. 20h30, notez bien vos places pour Spider-Man Brand New Day sont à rafler aujourd'hui dans le morning. Dans 10 minutes, le hit au ralenti redémarre. Allez, on marque une courte pause. Bienvenue à toutes.
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0: Allez, on redémarre cette nouvelle heure tous ensemble. Dans 10 minutes, top départ du 8 au ralenti. À vos smartphones, les amis. Il est 7h à La Réunion. Bienvenue à toutes. 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Mais avant, on se fait un récap de l'actu, c'est avec Chloé Infante. Vous restez avec nous sur Énergie Réunion.
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2: Bonjour à toutes et à tous. À la une, bonne nouvelle pour le groupe Urcopa. Dans l'Hexagone, plus de 50 feux sont toujours en cours. Et du côté de la météo, une matinée ensoleillée sur l'ensemble de l'île. Bon réveil et bonne journée sur Énergie Réunion.

0: Allez, on passe en mode chill sur Énergie avec Shaggy pour vous rappeler des souvenirs. C'est le moment de jouer tous ensemble. Le 8 au ralenti, c'est maintenant sur Énergie Réunion.
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0: 7h passées de 10 minutes à La Réunion. Bienvenue, zot toutes. C'est parti là, hein, pour le menu de ralenti, pour vous faire rafler vos places pour aller voir Spider-Man Brand New Day pour la soirée spéciale qui aura lieu samedi 1er août à 20h30 au Ciné Palme à Sainte-Marie. Vous jouez avec nous et surtout vous nous appelez au 02 62 99 4000. Une seule mission, retrouver le titre ou l'artiste de cet extrait ultra connu. C'est parti, on écoute.

Je vous en ai mis un facile, ça va. Allez, 02 62 99 4000. Si vous voulez rafler vos places pour Spider-Man, Brand New Day, je vous retrouve de l'autre côté de l'antenne. Nous, en attendant, on repart avec Rihanna, Joey Douette Filet ou encore Farouko. C'est ce qui débarque pour vous dans vos oreilles. C'est maintenant sur Énergie Réunion.

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1: 7h passées de 20 minutes sur Énergie. Bienvenue si vous venez d'être à l'écoute. Dans 10 minutes, le retour de l'actu. Mais avant ça, vos deux entrées pour la soirée spéciale Spider-Man. Ça continue tout au long de cette matinée. On est avec quelqu'un au standard. C'est Maryse de Saint-Ange. Hello Maryse, ça va ?
2: Bonjour Énergie.
1: Tu vas bien ou pas ce matin ?
2: Oui, ça va, super.
1: Bon, tranquille, t'es en vacances ou pas en ce moment ?
2: Non, moi je vais travailler là.
1: Ah bah oui, bah ouais, c'est comme ça. Non, t'es contente ?
2: Bah oui.
1: T'aimes bien ton boulot ?
2: Oui, ah oui.
1: Bon bah ça fait plaisir. Est-ce que tu es prête à jouer avec moi pour le 8 au ralenti, Maryse ?
2: Oui, je suis prête.
1: Allez, c'est parti, on écoute. Maryse, est-ce que tu vas d'être ça ce matin ? Est-ce que tu as la bonne réponse ?
2: Aya Nakamura.
1: Et oui, c'est la bonne réponse, tu repars avec tes places.
2: Super, merci Énergie.
1: Ben, c'est avec grand plaisir. Tu vas y aller avec qui là?
2: Je sais pas encore.
1: Mais tu peux dire avec
2: une amie ou mon mari travaille donc lui il pourra pas venir.
1: Mais tu peux dire avec moi aussi, hein, ça passe. Hein. Moi aussi, je vais aller.
2: Oui.
1: Bon, Maryse, en tout cas, profite bien de cette soirée spéciale Spider-Man 20h30 au Cinépalpe de Sainte-Marie avant de partir. Tu vas me faire
2: le
1: nom de la radio qui t'envoie au ciné ce matin.
2: Merci Énergie.
1: Mais bien sûr.
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0: Yes, on pense à vous pour cette fin de semaine, pour vous offrir vos cadeaux, un maximum de hits et surtout des infos routes. Bah oui, en temps réel.
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0: Eh bien, vous savez quoi? Bonne nouvelle là pour ces vacances. Rien à signaler sur les routes. Bon, ça se remplit quand même du côté du boulevard Lancastel en direction de Saint-André. Prudence si vous êtes dans le secteur. Et puis, on refera un point, bien évidemment, tout à l'heure à 8h30. Ce sera juste avant l'actu. Et en parlant d'actu, tiens, eh bien, c'est maintenant 7h30. L'heure de retrouver votre chronique Cyber News, Actu Météo. C'est avec Chloé Infante. Bienvenue à toutes.
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2: À la une, bonne nouvelle pour le groupe Urcopa. Dans l'Hexagone, plus de 50 feux sont toujours en cours. Et du côté de la météo, une matinée ensoleillée sur l'ensemble de l'île.
0: On développe les titres. Bonjour Chloé.
2: Bonjour Chris, bonjour à toutes et à tous. Après plusieurs années de redressement judiciaire, l'Urcopa et sa holding Soficop sortent officiellement de la procédure. Le tribunal de commerce de Saint-Denis a annoncé hier l'extinction du passif et la fin du redressement judiciaire de la Soficop holding qui centralise la gestion financière du pôle coopératif réunionnais. Le tribunal estime que la Soficop dispose d'une trésorerie suffisante pour rembourser ses dettes. Cette décision écarte donc la menace d'une prise de contrôle de l'Urcopa par ses coopératives rivales. Et agriculture maintenant, dans le nord-est de l'île, l'usine de bois rouge est à l'arrêt. Selon Tereos, elle subit un important ralentissement du processus de cristallisation du sucre, un dysfonctionnement qui contraint donc Tereos à fermer l'ensemble des centres d'approvisionnement du nord-est pour éviter de saturer les balances. La FDSEA a exprimé son mécontentement hier après-midi via un communiqué suite à cette panne qui risque de faire perdre la richesse aux cannes des planteurs. Aucune date de retour à la normale n'a été communiquée pour le moment. Et on part du côté de Saint-Denis maintenant avec une violence. Agression d'un homme de 53 ans blessé au couteau à Commune-Prima. Une altercation a eu lieu hier entre la victime et un membre de sa famille. Le quinquagénaire s'est réfugié au domicile d'un voisin en raison d'une blessure au niveau du crâne et de la main gauche. Il a été transporté au CHU Nord pour être soigné. L'auteur, lui, a été interpellé. Une enquête est ouverte. Et direction l'Hexagone avec le méga-feu qui ravage la Gironde depuis plus d'une semaine. Sous des températures proches de 40 degrés, les pompiers ont dû évacuer certaines zones devenues trop dangereuses. Plus de 5 600 personnes sont mobilisées, appuyées par 24 avions et hélicoptères bombardés d'eau. Épuisés par 8 jours de lutte, les soldats de feu doivent aussi faire face à la canicule, avec 23 départements placés en vigilance orange. Une baisse des températures est attendue ce soir, un espoir donc pour reprendre l'avantage sur les flammes. Et retour chez nous avec l'arrivée sur l'île du combattant français de MMA, Baki, parrain de la première édition du Brapanon Fighting Championship. Il sera l'une des têtes d'affiche du gala organisé ce samedi au champ de foire de Brapanon, au programme des combats amateurs et élites de boxe et de MMA, ainsi qu'une rencontre avec le public. Les organisateurs espèrent donc faire de ce premier BPFC un rendez-vous incontournable pour les passionnés de sport de combat sur l'île.
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0: Allez, on retourne sur notre île. On va voir un peu comment ça se passe là côté ciel pour cette fin de semaine, Chloé.
2: Alors, la matinée s'annonce globalement ensoleillée sur l'ensemble de l'île. À partir de la mi-journée, les nuages se développent dans les hauts et des averses éclatent, notamment du côté du volcan. Cet après-midi, elles peuvent être plus modérées, notamment sur les hauts du nord et du nord-ouest. Côté température, 26 à 28 degrés sur le littoral, 19 à 21 degrés dans les cirques et 12 à 13 degrés au Maïdo et au volcan.
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2: Le basket français tient son nouveau héros virtuel. Victor Wembanyama sera la tête d'affiche de NBA 2K Edition 2027, dont la sortie est prévue le 4 septembre prochain. Le joueur des Spurs apparaît seul sur la jaquette de l'édition standard, une première pour un Français sur la couverture internationale du célèbre jeu de basket. Une nouvelle consécration pour Wemby, qui rejoint le cercle très fermé des stars mises à l'honneur par la franchise. Tony Parker avait déjà eu droit à une jaquette, mais uniquement pour une édition française. Et pendant ce temps, son rival du ballon rond, eSport FC27, change de catégorie. Le jeu sera interdit au moins de 16 ans en Europe. La raison, son mode Ultimate Team où les joueurs peuvent acheter des packs contenant des récompenses aléatoires. Un système déjà banni en Belgique et aux Pays-Bas, mais toujours autorisé en France. En bref, les manettes vont chauffer en septembre, mais du coup, pas pour tout le monde.
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0: quoi de mieux qu'un bon David Guetta là pour se réveiller ce matin. Allez, tout de suite l'horoscope de Léa Berthaud. Restez avec nous sur Énergie.
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0: Ah, le retour des vacances, ça fait du bien, la reprise avec Léa Berthaud, bien évidemment, pour l'horoscope. Bonjour Léa.
2: Bonjour Chris, bonjour tout le monde.
0: Alors, les béliers.
2: Faites confiance à votre intuition.
0: Les taureaux.
2: Restez fidèles à vos convictions.
0: Les gémeaux.
2: Votre concentration vous fait gagner du temps.
0: Cancer.
2: Écoutez les signaux de votre corps.
0: Lion.
2: Vous aurez de belles nouvelles.
0: Vierge.
2: Une jolie coïncidence tourne à votre avantage.
0: Balance, tiens.
2: Vous aurez une preuve d'amour, les balances.
0: Ah, super. Scorpion.
2: Un message amical vous fera plaisir.
0: Sagittaire.
2: Votre radar intérieur flairera les bonnes affaires.
0: Capricorne.
2: Votre persévérance paye.
0: Verseau.
2: Votre sérieux au travail sera votre force.
0: Et pour les poissons.
2: C'est la grande forme, ami poisson.
0: Eh bah ouais, c'est le retour des vacances, c'est la grande forme. J'ai pas eu de message amical, moi, pendant les vacances.
2: Parce que je me suis dit que j'allais pas t'embêter pendant des vacances. Comme ça, tu as du temps de qualité avec tes proches.
0: Bon, et bah en tout cas, t'as reçu les miens, j'espère. Les messages.
2: Ils sont en vue.
0: Allez, le retour des hits, c'est tout de suite.
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1: Yes, Chris avec vous, toujours là pour vous accompagner jusqu'à 9h dans le morning. Je ne vous lâche plus, je suis parti 2 semaines en vacances, mais ça y est, on reprend les bonnes habitudes. Je vous rappelle, samedi 1er août, soirée spéciale Spider-Man Brand New Day. Vos places sont à rafler dans le My Ticket de 9h jusqu'à 13h avec Guillaume. Vous restez branchés les amis, on marque une courte pause. Bienvenue à toutes.
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0: Allez, top départ de la dernière heure de ce morning. On continue de kiffer. Offenbach, c'est ce qui arrive juste après. Bienvenue à toutes. Il est 8h à La Réunion. 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
2: Bonjour à toutes et à tous. À la une, bonne nouvelle pour le groupe Urcopa. Dans l'Hexagone, plus de 50 feux sont toujours en cours. Et du côté de la météo, une matinée ensoleillée sur l'ensemble de l'île. Bon réveil et bonne journée sur Énergie Réunion.

0: Bah oui, c'est ça aussi, Énergie, hein, c'est des souvenirs. On est là pour kiffer avec Calabria et Nur à l'instant.
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0: Il est 8h, passé de 10 minutes. Merci d'avoir choisi Énergie pour vous accompagner ce matin, que vous soyez déjà sur la route, au boulot, en télétravail ou simplement en train de prendre le petit-déj. Là, pour ceux qui font la grasse mat, eh bien, vous êtes au bon endroit. On continue avec les plus gros hits du moment et puis la meilleure énergie pour bien lancer votre journée. Vous restez bien avec nous parce qu'à partir de 9h, c'est Guillaume qui prend le relais jusqu'à 13h. Au programme, eh bien, vos cadeaux, bah, des places de ciné à rafler pour Spider-Man et puis vos entrées pour Luna Park. C'est le My Ticket. Ne bougez pas, la suite arrive dans un instant.

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1: Yes, on est toujours dans le morning. Bienvenue à toutes, 8h19 à La Réunion. Des événements de ouf en ce moment qui se passent du côté des

0: salles obscures, c'est Spider-Man Brand New Day. Et on vous offre vos places cette semaine pour la soirée spéciale. Retour de vos cadeaux, 9h, 13h dans le My Ticket. Notez bien avec Guillaume. Ça se passera du côté du Ciné-Palm Sainte-Marie à 20h30 ce samedi. Vous venez jouer avec nous au standard. Vous nous suivez sur les réseaux. On poste des réels de temps en temps qui parlent un petit peu de l'actu, que ce soit musical, que ce soit ciné. Moi, je continue de vous accompagner. On marque une courte pause. Bienvenue à toutes.
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0: Et j'espère que vous profitez un max de ces vacances. La rentrée, c'est dans un mois. Il y a encore le temps, les amis, de profiter. On va faire un tour du côté de vos conditions de circulation.
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0: Eh bien, écoutez, sur les routes ce matin, prudence. Si vous circulez dans l'ouest, un bouchon signalé entre Saint-Paul et l'échangeur de Belmaine. Et puis sur la route des Tamarins, on nous a signalé plutôt un accident qui s'est produit à hauteur de l'aire de la Saline en direction du sud. Un secteur fortement ralenti. Adaptez votre vitesse et prévoyez un temps de trajet supplémentaire. Soyez prudents au volant. Dans un instant, on aura l'horoscope de Léa Berthoud et puis Guillaume qui arrive pour le My Ticket de 9h jusqu'à 13h. Il y a encore plein de choses à rafler. L'événement du jour, c'est bien évidemment Spider-Man Brand New Day au cinéma. La soirée spéciale, ce sera le samedi 1er août à Sainte-Marie. Notez bien, 20h30. Vos cadeaux sont à gagner dans le My Ticket 9h à 13h. Le rendez-vous est pris. Et moi, je vous laisse avec l'actu et la météo. C'est avec Chloé Infante. Il est 8h30 à La Réunion. Bienvenue à toutes. Très content de vous accompagner.
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2: À la une, bonne nouvelle pour le groupe Urcopa. Dans l'Hexagone, plus de 50 feux sont toujours en cours. Et du côté de la météo, une matinée ensoleillée sur l'ensemble de l'île.
0: On développe les titres. Bonjour Chloé.
2: Bonjour Chris, bonjour à toutes et à tous. Après plusieurs années de redressement judiciaire, l'Urcopa et sa holding Soficop sortent officiellement de la procédure. Le tribunal de commerce de Saint-Denis a annoncé hier l'extinction du passif et la fin du redressement judiciaire de la Soficop holding qui centralise la gestion financière du pôle coopératif réunionnais. Le tribunal estime que la Soficop dispose d'une trésorerie suffisante pour rembourser ses dettes. Cette décision écarte donc la menace d'une prise de contrôle de l'Urcopa par ses coopératives rivales. Et agriculture maintenant, dans le nord-est de l'île, l'usine de bois rouge est à l'arrêt. Selon Tereos, elle subit un important ralentissement du processus de cristallisation du sucre, un dysfonctionnement qui contraint donc Tereos à fermer l'ensemble des centres d'approvisionnement du nord-est pour éviter de saturer les balances. La FDSEA a exprimé son mécontentement hier après-midi via un communiqué suite à cette panne qui risque de faire perdre la richesse aux cannes des planteurs. Aucune date de retour à la normale n'a été communiquée pour le moment. Et on part du côté de Saint-Denis maintenant avec une violente agression d'un homme de 53 ans blessé au couteau à Commune Prima. Une altercation a eu lieu hier entre la victime et un membre de sa famille. Le quinquagénaire s'est réfugié au domicile d'un voisin en raison d'une blessure au niveau du crâne et de la main gauche. Il a été transporté au CHU Nord pour être soigné. L'auteur, lui, a été interpellé. Une enquête est ouverte. Et direction l'Hexagone avec le méga-feu qui ravage la Gironde depuis plus d'une semaine. Sous des températures proches de 40 degrés, les pompiers ont dû évacuer certaines zones devenues trop dangereuses. Plus de 5600 personnes sont mobilisées, appuyées par 24 avions et hélicoptères bombardés d'eau. Épuisés par 8 jours de lutte, les soldats de feu doivent aussi faire face à la canicule, avec 23 départements placés en vigilance orange. Une baisse des températures est attendue ce soir, un espoir donc pour reprendre l'avantage sur les flammes. Et retour chez nous avec l'arrivée sur l'île du combattant français de MMA, Baki, parrain de la première édition du Brapanon Fighting Championship. Il sera l'une des têtes d'affiche du gala organisé ce samedi au champ de foire de Brapanon. Au programme des combats amateurs et élites de boxe et de MMA, ainsi qu'une rencontre avec le public. Les organisateurs espèrent donc faire de ce premier BPFC un rendez-vous incontournable pour les passionnés de sport de combat sur l'île.
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2: Après une matinée globalement ensoleillée sur l'ensemble de l'île, à partir de la mi-journée, les nuages se développent dans les hauts et des averses éclatent, notamment du côté du volcan. Cet après-midi, elles seront plus modérées, notamment sur les hauts du nord et du nord-ouest. Côté température, au nord-est, 27 degrés à Saint-Denis, 21 au Brûlé et 19 degrés à Takamaka.
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0: Par le roi de la pop, Michael Jackson, Billie Jean, à l'instant, dans 20 minutes, ce sera le retour de vos cadeaux avec le My Ticket. Mais avant ça, on ne peut pas se quitter sans un horoscope de Léa Berthaud, bien sûr que non.
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0: Ah, le retour des vacances, ça fait du bien, la reprise avec Léa Berthaud, bien évidemment, pour l'horoscope. Bonjour Léa.
2: Bonjour Chris, bonjour tout le monde.
0: Alors, les béliers.
2: Faites confiance à votre intuition.
0: Les taureaux.
2: Restez fidèles à vos convictions.
0: Les gémeaux.
2: Votre concentration vous fait gagner du temps.
0: Cancer.
2: Écoutez les signaux de votre corps.
0: Lion.
2: Vous aurez de belles nouvelles.
0: Vierge.
2: Une jolie coïncidence tourne à votre avantage.
0: Balance.
2: Vous aurez une preuve d'amour, les balances.
0: Ah, super. Scorpion.
2: Un message amical vous fera plaisir.
0: Sagittaire.
2: Votre radar intérieur flairera les bonnes affaires.
0: Capricorne.
2: Votre persévérance paye.
0: Verseau.
2: Votre sérieux au travail sera votre force.
0: Et pour les poissons.
2: C'est la grande forme, ami poisson.
0: Eh ben ouais, c'est le retour des vacances, c'est la grande forme. J'ai pas eu de message amical, moi, pendant les vacances.
2: Parce que je me suis dit que j'allais pas t'embêter pendant des vacances. Comme ça, tu as du temps de qualité avec tes proches.
0: Bon, eh ben en tout cas, t'as reçu les miens, j'espère. Les messages.
2: Ils sont en vue.
0: Allez, le retour des hits, c'est tout de suite.
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1: Yes les amis, le morning c'est déjà terminé pour aujourd'hui. Et bien évidemment, demain c'est le dernier jour de la semaine. Et bien évidemment, c'est Guigui qui est avec nous. Guigui, bonjour, comment ça va? Guigui, excuse-moi Guigui, je suis en train de... Tu sais, hein, c'est la reprise, c'est pas évident, hein. viens ici, Guigui. Viens par là, mon Guigui. Ça va aller. Viens avec moi. Viens. On est dans le morning d'énergie. Petit souci technique au niveau du micro. Ah, c'est bon. Ça fonctionne. Tu peux.
2: Papy. Non, mais je suis bien à côté de toi.
1: Okay. Ah, tu veux rester à côté de moi? C'est sympa. C'est sympa. Bon, Spider-Man, hein, à part ça, a gagné aujourd'hui. Tu le sais, dans My Ticket. Hein.
2: Exactement. C'est quoi? Je te perturbe?
1: Oui, tu me perturbes.
2: Non, on dirait. Je sais pas. On dirait que t'es pas bien.
1: J'ai jamais été aussi proche du gars, quoi.
2: Regarde, on est très proche. Ah, je sais pas. Là, vous voyez pas, mais on est très très proche. Bon, en tout cas, vous allez pouvoir gagner plein de cadeaux, hein, pour le My Ticket, avec toujours des places de cinéma qui seront à gagner, justement, pour aller voir peut-être Spider-Man, que ce soit en soirée spéciale ou même tout simplement avec vos places classiques. Ben, tout simplement, vous allez pouvoir rafler vos entrées pour aller à Luna Park. Ça se termine ce dimanche. Donc, si vous avez envie de bien kiffer avec des manèges, restez bien à l'écoute, c'est tout à l'heure.
1: Oui, c'est tout à l'heure. Tu peux arrêter de mettre ta main sur mon épaule? Il est trop proche, là. C'est bon, là.
2: Allez. On va vous laisser.
1: Allez, moi, je vous dis à demain dans le morning. Dernier jour de la semaine. Pour ceux qui sont en vacances, profitez. On se réveillera demain avec le hit au ralenti. Et encore vos cadeaux à gagner pour la soirée spéciale. C'est pas magnifique ça?
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absolument tranquillement qu'on passe cette journée ensemble sur Énergie. On est jeudi et comme tous les jours, vous gagnez vos cadeaux avec le My Ticket. Ce sera tout à l'heure, dans une quarantaine de minutes. Et en attendant, encore des très bons et à vous faire écouter avec Teddy Swims qu'on écoute dès maintenant sur Énergie.

0: Vous êtes sur la bonne fréquence, vous êtes sur la bonne radio pour kiffer cette journée à la cool avec vos meilleurs hits et aussi avec les cadeaux qui vont tomber.
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0: Yep tout le monde, moi c'est Guillaume et vous êtes dans votre émission, c'est le My Ticket. Entre 9h et 13h, vous allez pouvoir choper peut-être vos cadeaux. Hein. Ce sera tout à l'heure, c'est pas tout de suite. On n'appelle pas tout de suite. Le top départ, c'est dans une petite trentaine de minutes où vous allez pouvoir tenter de rafler peut-être vos places de cinéma pour aller à la soirée spéciale de Spider-Man, le tout dernier film de chez Marvel qui vient à peine de sortir avec Tom Holland. Il y a aussi Zendaya. Et puis vous allez aussi pouvoir peut-être aller faire des manèges, aller donc du côté de Luna Park avec vos 4 entrées pour toute la famille là pendant ces vacances. Ça va être quand même bien kiffant cette journée qu'on va passer ensemble avec Énergie Réunion, avec encore des superbes voix comme celle de Suelo. On aura aussi vos actualités qui se préparent avec Chloé Infant, notre journaliste. Alors restez bien à l'écoute et puis on fera aussi un petit point sur vos conditions de circulation sur Énergie.
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0: On garde le smile, on garde surtout les meilleurs hits pour vous dans un instant avec RN Boy. Mais avant tout ça, on va partir ensemble sur les routes.
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0: Et allez d'ailleurs, sur les routes de Lille, vous allez avoir quand même une circulation plutôt correcte. Du côté notamment du sud à Saint-Pierre, vous allez avoir juste quelques légers freinages au niveau du boulevard Banque. Pareil aussi au niveau du centre-ville de Saint-Pierre où ça va être un petit peu au ralenti. Du côté de l'ouest, pas grand-chose à vous dire. Globalement, ça circule super bien. À part quelques légers freinages tout de même, du côté de la route des Tamarins pour aller jusqu'à l'échangeur de l'Ermitage. C'est quelques légers ralentissements à ce niveau-là. Du côté du nord à Saint-Denis, c'est plutôt au niveau du boulevard sud, depuis la Trinité, donc vous allez avoir quand même pas mal de monde pour aller en direction de Sainte-Marie. Du côté du boulevard Lancastel, ça rend quand même plutôt bien, à part juste quelques légers freinages au rythme des feux, pour aller vers le Barachois. Et puis enfin on termine du côté de l'Est, à Saint-Benoît, dans le secteur de Beaulieu, pareil, vous allez avoir quand même un petit peu de monde là pour cette matinée. Alors restez bien prudents, bien à l'écoute d'Énergie, puis tout de suite on fait un petit point ensemble. Bah oui, parce que 9h30, on est le 30 juillet 2026.
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2: Pour le groupe Urcopa, dans l'Hexagone, plus de 50 feux sont toujours en cours. Et du côté de la météo, une matinée ensoleillée sur l'ensemble de l'île.
0: Vos actualités de ce jeudi avec Chloé Infante. Salut Chloé.
2: Salut Guillaume, bonjour à toutes et à tous. Après plusieurs années de redressement judiciaire, l'Urcopa et sa holding Soficop sortent officiellement de la procédure. Le tribunal de commerce de Saint-Denis a prononcé hier l'extinction du passif et la fin du redressement judiciaire de la Soficop, holding qui centralise la gestion financière du pôle coopératif réunionnais. Le tribunal estime que la Soficop dispose d'une trésorerie suffisante pour rembourser ses dettes. Et on part du côté de Saint-Denis maintenant avec une violente agression d'un homme de 53 ans blessé au couteau à Commune Prima. Une altercation a eu lieu hier entre la victime et un membre de sa famille. Le quinquagénaire s'est réfugié au domicile d'un voisin en raison d'une blessure au niveau du crâne et de la main gauche. Il a été transporté au CHU Nord pour être soigné. L'auteur, lui, a été interpellé. Une enquête est ouverte. Et il y a quelques jours, c'est justement dans ce quartier de la Commune Prima que des bus Citalis ont été pris pour cible par des jets de galets. La Sodiparc avait modifié 5 lignes majeures avant de rétablir les itinéraire habituel cette semaine. Hier après-midi, donc, en réponse à ces actes de vandalisme, les forces de l'ordre ont organisé une opération de sécurisation sur les lignes du réseau. Cette initiative devrait être renouvelée afin de rassurer les usagers. Et direction l'Hexagone avec le méga-feu qui ravage actuellement la Gironde depuis plus d'une semaine. Sous des températures proches de 40 degrés, les pompiers ont dû évacuer certaines zones. Toutefois, on note que le feu ne progresse plus mais n'est toujours pas fixé. Ailleurs, à Fontainebleau, une importante reprise inquiète les autorités. Et la canicule ne devrait pas aider avec 23 départements placés en vigilance orange aujourd'hui. Une baisse des températures est d'ailleurs attendue ce soir. Un espoir donc pour reprendre l'avantage sur les flammes. Et à l'étranger, gare au Moyen-Orient, les États-Unis ont mené de nouvelles frappes contre l'Iran cette nuit. En représailles à des attaques visant leurs forces au Moyen-Orient, des explosions ont été signalées dans des provinces iraniennes. Cette nouvelle escalade intervient après des menaces de Donald Trump qui avait promis de frapper très fort l'Iran. Et retour chez nous avec l'arrivée sur l'île du combattant français de MMA, Baki, parrain de la première édition du Brapanon Fighting Championship. Il sera l'une des têtes d'affiche du gala organisé ce samedi au champ de foire de Brapanon, au programme des combats amateurs et élites de boxe et de MMA, ainsi qu'une rencontre avec le public. Objectif, faire de ce gala un rendez-vous incontournable pour les passionnés de sport de combat sur l'île.
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2: Alors la matinée s'annonce globalement ensoleillée sur l'ensemble de l'île. À partir de la mi-journée, les nuages se développent dans les hauts et des averses éclatent, notamment du côté du volcan. Cet après-midi, elles peuvent être plus modérées, notamment sur les hauts du nord et du nord-ouest. Côté température, 27 degrés à Saint-Denis, 20 à Saint-Leu et 12 degrés au volcan.
0: Merci beaucoup Chloé, on se retrouve à midi pour un nouveau point, comme d'habitude, sur vos actualités, sur votre météo, pour savoir...

0: On est ensemble ce matin pour vous accompagner sur les routes, vous accompagner en plein taf ou même vous accompagner en mode vacances avec encore des superbes voix.
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0: 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Et puis on revient dans un instant avec Vakra, on aura aussi Martin Garrix et Ed Sheeran. Et puis tout de suite, c'est celui qui vient vous ambiancer, celui qui vient un petit peu vous accompagner là pendant ces vacances pour bien démarrer votre journée. Peut-être que certains sont en train de bosser en ce moment, bah ça vous donner la motivation avec Mauvais Joe qu'on écoute dès maintenant sur Énergie Réunion.

0: que vous aussi, vous êtes en train de convaincre vos potes d'aller faire un petit tour au cinéma pour aller voir le film Spider-Man, et ça tombe bien, parce qu'en ce moment, vous pouvez gagner vos places avec Énergie Réunion. Et même en ce moment, si vous avez envie de convaincre aussi la petite famille, si vous avez envie d'aller avec les marmailles, aller faire des manèges à Luna Park, et on vous offre aussi vos entrées. Et pour jouer, c'est super simple. Il suffit de nous appeler dès maintenant 02 62 99 4000. C'est le numéro pour nous appeler au standard, le numéro pour tenter votre chance et repartir avec peut-être vos tickets pour aller à la soirée spéciale de Spider-Man, peut-être avoir vos places tout simplement pour aller voir ce film, et peut-être même que vous allez pouvoir avoir vos entrées pour aller à Luna Park en ce moment pendant ces vacances. Allez bien vous amuser à la Nord-Ève, donc n'hésitez pas à jouer. Dès maintenant, vous nous appelez, puis on revient dans un 5 Riviera.
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0: Toujours un maximum de bons hits pour vous accompagner sur les routes, vous accompagner au boulot, vous accompagner peut-être en pleine vacances avec Énergie Réunion. Et on va partir directement du côté de Petite-Île.
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0: Bah ouais, un petit tour dans le sud là pour bien kiffer cette journée avec notamment des cadeaux avec le My Ticket. Et on va partir avec Fabrice. Salut Fabrice.
2: Bonjour.
0: Comment il est Fabrice?
2: Ça va bien, messieurs, vous?
0: Bah elle est là. Ça se passe comment là la journée?
2: Aujourd'hui c'est récup.
0: Ah d'accord, donc c'est pour ça en mode repos, tranquille, posé, sans plus quoi.
2: Oui, on va dire ça.
0: Bon, en tout cas Fabrice était aussi bien connecté et on va gratter ensemble le petit My Ticket pour te faire gagner ton cadeau. Est-ce que t'es prêt?
2: Oui, je
0: Allez,
2: suis prêt.
0: Bah allons. Bravo, bah Fabrice, tu repars avec tes deux invitations pour aller voir Spider-Man en soirée spéciale. Tu pourras aller le voir avec qui tu veux, donc bravo à toi Fabrice.
2: Merci.
0: Et bah de rien. Donc tu vas y aller avec qui, tu sais déjà ou pas?
2: Bah je vais emmener mon petit-fils.
0: Il s'appelle comment?
2: Logan.
0: Bah Logan, Fabrice, qui seront devant Spider-Man hein, pour une soirée bien spéciale avec de quoi manger. Il y aura des animations, il y aura des petits cadeaux en salle. Donc à mon avis, Fabrice, tu vas bien kiffer avec Logan. Et puis bah juste avant d'écouter Lucenzo, Fabrice, la radio qui te fait plaisir ce matin, c'est...

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1: Toujours un maximum avec vous pour vous accompagner avec de la bonne humeur et surtout avec aussi les dernières infos pour peut-être partir à la plage. Et c'est votre météo avec déjà à noter ce beau et généreux soleil qui vous attend, à part quand même quelques nuages qui va vous attendre, comme notamment du côté de Saint-Leu. Mais franchement, ça reste quand même assez loin ces nuages. Le ciel bleu reste quand même bien présent. Le lagon est un petit peu agité. Vous allez avoir aussi une mer quand même bien agitée du côté de Boucan-Canotte. Vous allez avoir donc un drapeau rouge. Pareil aussi du côté des Roches-Noires, drapeau rouge qui flotte. Et ça, c'est aussi le cas pour la piscine naturelle de Boucan. Sinon, à l'Ermitage, le drapeau restera vert. Pareil aussi à la Saline, à Saint-Leu, pareil, drapeau vert qui flotte. Donc vous pouvez vous baigner, pas de problème. Et puis au niveau du vent, vous allez avoir une petite brise de sud de force 1. Et puis au niveau des températures, jusqu'à 25 degrés pour l'air, jusqu'à 24 degrés pour l'eau. Donc voilà ce qui vous attend sur les plages. Et puis restez bien connectés, on revient avec des cadeaux à gagner dans un instant. Peut-être vos places de cinéma pour aller voir Spider-Man, peut-être aussi vos entrées pour aller à Luna Park. Et puis on a Dua Lipa aussi qu'on va écouter ensemble. On aura Offenbach qu'on écoute juste après sur Énergie.
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0: 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Et puis on revient avec The Second Voice dans un instant, et puis aussi on a votre météo des routes tout de suite avec Maureen.
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2: Bonjour à toutes, bonjour à tous. Le CRGT vous informe que sur la RN2 entre l'échangeur du Chaudron à Saint-Denis et celui de Bourbier à Saint-Benoît, il y aura la suite des travaux de balayage mécanique ce soir. Les voies seront neutralisées dans un sens ou dans l'autre selon l'avancement du chantier de 20h à 5h. Et puis on termine à Saint-Denis toujours au niveau du boulevard Lancastel pour permettre la suite des travaux de réfection de l'ouvrage d'art du boulevard Nérou, l'ex-boulevard de l'Océan. La route sera fermée sur le passage inférieur dans les deux sens ce soir, de 20h à 5h, et une déviation sera mise en place par les voiries communales pour rejoindre le centre-ville. Avec tout ça, patience, prudence et redoublez de vigilance au volant.
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0: Il sera à La Réunion avec Énergie Réunion pour un concert avec votre radio, un concert live. Donc si vous avez envie de gagner vos places, vous restez bien à l'écoute de la radio. Je dis ça, je dis rien. Et puis là, on va aussi jouer pour vous faire gagner d'autres cadeaux.
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0: Avec notamment, on va partir du côté de Saint-André, on va partir avec Mathieu qui est avec nous. Salut Mathieu.
2: Salut.
0: Comment il est Mathieu?
2: Ça va.
0: Bon, là j'entends t'es sur la route en mode boulot, c'est ça?
2: C'est ça, oui.
0: Toi tu bosses dans quel domaine?
2: Le télécom.
0: Ah ouais, donc c'est toi qui mets la fibre, des trucs comme ça ou pas du tout?
2: Pas la fibre, mais la liaison pour les mobiles, la 5G.
0: Ah
2: oui.
0: Ouais. Ah bah écoute, j'ai un petit problème de réseau là du côté du barrage. Non, je rigole. Bon, en tout cas, bah, Mathieu, donc du coup, t'as joué, t'as été le plus rapide à nous appeler, donc on va gratter ensemble ce My Ticket. Est-ce que t'es prêt?
2: Oui.
0: Allez, c'est parti, on gratte. Eh ben bravo Mathieu, tu repars avec tes 4 entrées hein, pour toute la famille, pour aller t'amuser donc à Luna Park du côté de la Nordève. Donc bravo à toi.
2: Merci, c'est super.
0: Eh ben de rien, bah profite bien, à mon avis tu vas bien t'amuser. Et puis bah Mathieu, dans un instant on repart avec Corneille. Mais avant ça Mathieu, la radio qui te fait bien plaisir ce matin, c'est
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0: Vous êtes branchés sur la radio de vos hits, la radio de vos cadeaux, hein, comme d'habitude. Et puis aussi, on vous attend cet après-midi. On est là aussi bien le matin, le soir, l'après-midi. D'ailleurs, en parlant d'après-midi, bah, tous les après-midi à partir de 15h jusqu'à 19h, vous retrouvez la boîte à hits avec Alex en ce moment pendant ses vacances pour vous faire kiffer les plus gros hits du moment, mais aussi pour vous accompagner si vous êtes sur les routes avec vos infos trafic, avec aussi le best-of de la team Bouchon Gratiné. Cette émission, on vous a fait marrer durant toute une saison. Et bah, vous retrouvez les meilleurs moments là pendant ces vacances avant un retour durant la rentrée. Donc si vous avez envie de bien rigoler, rendez-vous tous les après-midi, 15h, 19h, avec la boîte à hits. C'est avec Alex hein, qui va vous accompagner. Donc surtout, ne manquez pas votre rendez-vous de fin de journée. Et puis on revient avec Shakira. On aura aussi Séraphine et Rosaline sur Énergie. Mais tout de suite, c'est votre Job News.
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2: Bonjour à tous, voici vos offres d'emploi du jour. Le groupe Potier recherche un commercial, homme ou femme. Le poste est à pourvoir en CDI au port. Et puis Stand-up Formation recherche un employé en boulangerie, homme ou femme. Le poste est à pourvoir en alternance à Saint-Denis. Pour en savoir plus sur ces offres d'emploi, rendez-vous sur domtomjob.com.
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0: Comme tous les matins, vous venez jouer avec nous, vous venez profiter avec des superbes hits. Et d'ailleurs, en parlant de hits, il y en a un malheureusement qui nous a quittés. On fait un petit hommage à Kavinsky, forcément. Bien sûr, un énorme big up à ce producteur, à ce DJ qui nous a quitté hier. Et puis on est toujours là aussi avec vos cadeaux à gagner dès maintenant. 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Je vous souhaite bonne chance et puis on revient comme promis avec Kavinsky dans un instant.
1: Guillaume, est-ce que ça roule bien dans le 974?
0: Mais avant tout ça, on va partir ensemble sur les routes avec déjà un petit peu de monde du côté de Saint-Denis. Si vous êtes au niveau du boulevard Lancastel pour aller vers le Barachois, pareil aussi, vous allez avoir du monde dans le secteur de Beaulieu à Saint-Benoît pour aller vers le rond-point des Plaines, mais aussi pour aller en direction de Saint-Denis. Dans l'ouest, ça roule quand même plutôt bien, à part, je vous le rappelle, ces travaux et donc cette route fermée du Cap Laoussé pendant ses vacances. Et enfin, on termine du côté du sud, à Saint-Pierre, avec toujours beaucoup de monde dans le centre-ville, sur le front de mer de Saint-Pierre aussi, sur le boulevard Banque. Pareil aussi, le centre du Tampon est bien chargé, donc patience à tous pour ceux qui sont au volant. Et puis restez bien à l'écoute. On revient avec vos hits, vos cadeaux et puis aussi vos actualités dans un instant.
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0: Dans un instant, on sort avec Virginie de la Plaine des Cafes pour gratter le MyTicket. Et puis tout de suite, il est midi. Bon appétit à tous. On est le 30 juillet 2026.
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2: À la une, agression à Saint-Denis. Dans l'Hexagone, plus de 50 feux sont toujours en cours. Et du côté de la météo, de la pluie sur une majorité de l'île cet après-midi. Bonjour à toutes et à tous, et on commence par une violente agression sur le chef-lieu. Une femme a été grièvement agressée à l'arme blanche hier soir dans un parc situé à proximité du Petit Marché. Selon les secours, la victime, retrouvée nue, présentait de profondes plaies au cou et au visage avec d'importantes hémorragies. Elle a été transférée en urgence absolue au CHU. Son pronostic vital est engagé. Aucune interpellation est relevée pour le moment. Et agriculture maintenant, dans le nord-est de l'île, l'usine de Bois-Rouge est à l'arrêt. L'usine subit un important ralentissement du processus de cristallisation du sucre, un dysfonctionnement qui contraint donc Tereos à fermer l'ensemble des centres d'approvisionnement du Nord-Est pour éviter de saturer les balances. La FDSEA a exprimé son mécontentement hier et demande une transparence sur l'origine de ces pannes. Une réunion est prévue dans la journée pour faire le point sur la situation. Et justice maintenant avec une nouvelle mule condamnée. Un ressortissant malaisien de 38 ans a été condamné hier par le tribunal correctionnel de Saint-Denis à 3 ans de prison pour avoir transporté plus de 17 kilos de cannabis dans sa valise à son arrivée sur l'île. L'homme devra également s'acquitter d'une amende douanière de 227 000 euros et ne pourra pas séjourner à La Réunion pendant 5 ans. Et direction l'Hexagone avec le méga-feu qui ravage la Gironde depuis plus d'une semaine. Sous des températures proches de 40 degrés, les pompiers ont dû évacuer certaines zones. Toutefois, on note que le feu ne progresse plus, mais il n'est toujours pas fixé. Ailleurs, à Fontainebleau, une importante reprise inquiète les autorités et la canicule ne devrait pas aider avec 21 départements placés en vigilance orange aujourd'hui. Une baisse des températures est d'ailleurs attendue ce soir. Un espoir donc pour reprendre l'avantage sur les flammes. Et à l'étranger, guerre au Moyen-Orient, les États-Unis ont mené de nouvelles frappes contre l'Iran cette nuit. En représailles, il y a des attaques visant leurs forces au Moyen-Orient. Des explosions ont été signalées dans des provinces iraniennes. Cette nouvelle escalade intervient après des menaces de Donald Trump qui avait promis de frapper très fort l'Iran. Et au Japon maintenant, avec le bilan qui s'alourdit, un violent séisme de magnitude 7,1 a frappé mercredi le sud du Japon. On recense désormais 28 morts. Des personnes sont toujours portées disparues, notamment dans l'effondrement d'un centre commercial. D'importants dégâts matériels sont à déplorer. Les opérations de secours se poursuivent. Et un peu de foot maintenant avec les matchs amicaux qui s'enchaînent. Lyon s'est incliné hier face au Betis Séville 4-0. Une mauvaise nouvelle donc pour les Lyonnais qui doivent débuter leur saison dès la semaine prochaine avec notamment le troisième tour préliminaire de la Ligue des Champions face au Sparta Prague. La course à la qualification est donc lancée. Et il n'avait que 50 ans. On a appris hier la disparition de Kavinsky, une référence de la scène électro-française. Night Call, Road Game, il laisse derrière lui de très gros hits. Angèle, DJ Snake ou encore The Weeknd lui ont rendu hommage sur les réseaux sociaux.
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2: Après une matinée globalement ensoleillée sur l'ensemble de l'île, à partir de la mi-journée, les nuages se développent dans les hauts et des averses éclatent, notamment du côté du volcan. Cet après-midi, elles seront plus modérées, notamment sur les hauts du nord et du nord-ouest. Côté température, au nord-est, 27 degrés à Saint-Denis, 21 au Brûlé et 19 degrés à Takamaka.
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2: Le basket français tient son nouveau héros virtuel. Victor Wembanyama sera la tête d'affiche de NBA 2K Edition 2027, dont la sortie est prévue le 4 septembre prochain. Le joueur des Spurs apparaît seul sur la jaquette de l'édition standard, une première pour un Français sur la couverture internationale du célèbre jeu de basket. Une nouvelle consécration pour Wemby, qui rejoint le cercle très fermé des stars mises à l'honneur par la franchise. Tony Parker avait déjà eu droit à une jaquette, mais uniquement pour une édition française. Et pendant ce temps, son rival du ballon rond, eSport FC 27, change de catégorie. Le jeu sera interdit au moins de 16 ans en Europe. La raison, son mode Ultimate Team où les joueurs peuvent acheter des packs contenant des récompenses aléatoires. Un système déjà banni en Belgique et aux Pays-Bas, mais toujours autorisé en France. En bref, les manettes vont chauffer en septembre, mais du coup, pas pour tout le monde.
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1: Ah ben ça, pour vous rincer de cadeaux, on vous rince hein, tous les jours du lundi et ça jusqu'au dimanche. Lundi, mardi, mercredi, jeudi, vendredi, samedi, dimanche et ça tout au long de l'année. Bon, je vais pas faire tous les jours de l'année, mais en tout cas, vous allez pouvoir gagner toujours des cadeaux avec Énergie Réunion tous les matins, 9h-13h avec le My Ticket. Et on va partir à la plaine des CAF avec Virginie. Comment il est, Virginie?
2: Elle est là, en pleine forme, et vous-même?
1: Bah, elle est là. Bon, pas, fait pas trop froid en ce moment-là?
2: Bah écoute, le matin et le soir, oui, mais là, une belle journée de soleil.
1: Ah, bah tant mieux, tant mieux. Gros ciel bleu, alors.
2: C'est ça.

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12: Je vous raconte quelque chose sur mon couple que moi-même j'ai mis beaucoup de temps à m'avouer. 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
1: Bah oui, comme tous les matins, vous retrouvez votre météo des plages. Et d'ailleurs, pour cette moitié de journée, vous allez retrouver toujours un soleil assez présent. Ça, c'est la bonne nouvelle. Le lagon reste quand même un petit peu agité, surtout la mer, qui reste toujours bien agitée aussi, avec malheureusement des drapeaux rouges, donc interdit de baignade du côté de Boucan-Canotte, que ce soit dans la mer ou même tout simplement dans la piscine naturelle. Vous avez aussi une interdiction de la baignade du côté des Roches Noires, toujours à cause de cette mer agitée. Du côté des lagons, donc, que ce soit à la Saline, que ce soit à Saint-Leu ou même du côté de l'Ermitage, le drapeau restera vert, ça, il n'y a pas de souci, vous pouvez vous baigner. Et puis au niveau des brises, donc vous allez avoir un vent avec une petite brise de sud-ouest, donc rien de bien méchant. Et puis au niveau des températures, 25 degrés pour l'air, jusqu'à 24 degrés pour l'eau. Donc voilà pour votre météo des plages. Profitez bien les pieds dans le sable et puis on revient avec vos hits dans les oreilles, avec notamment Taylor Swift, Nora Riviera juste après.
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0: On est là pour vous faire plaisir tout au long de cette journée, du matin jusqu'au soir. Et d'ailleurs, dans un instant, vous allez retrouver encore des très bons hits pour peut-être votre digestion, pour peut-être encore manger, pour ceux qui sont encore à table. Et puis bah surtout cet après-midi, vous allez pouvoir retrouver toujours pas mal de très bons hits. C'est dans la boîte à hits, hein, avec notamment le best-of de la team Bouchon Gratiné, notamment avec aussi bah, vos infos trafic, avec les plus belles voix du monde entier que vous allez tous retrouver avec Alex. Donc c'est dans la boîte à hits, c'est dès 15h jusqu'à 19h. Passez une belle après-midi, bien entendu demain, encore plein de cadeaux à gagner pour Spider-Man, pour Luna Park aussi, vos entrées. Donc je vous attends dès demain. Et puis bien entendu, je vous souhaite aussi de passer de bonnes vacances, hein, pour ceux qui sont peut-être en mode vadrouille là en ce moment. Et puis à demain, c'était Guillaume. Bisous, bye bye.
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Nouvel après-midi à vivre ensemble dans la boîte à Hit qui démarre. Soyez les bienvenus. Alex à vos côtés au programme Hit et cadeau. Voici Mauvais Dio. Il est tout pile 15h. It's music only.

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1: On vous accompagne avec le sourire, des cadeaux en poche et bien sûr un maximum de hits à vous offrir les amis. Soyez les bienvenus dans la boîte à hits Alex avec vous jusqu'à 19h. On prépare tout doucement l'arrivée du best-of de la team Bouchon gratiné 16h-18h pour bien terminer cette journée. Avant ça, on a d'excellentes nouvelles à vous annoncer et surtout un maximum de hits à vous offrir. Riviera ou encore le tout nouveau Suelo. C'est ce qui arrive pour vous dans quelques secondes, bougez pas.
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0: Merci.
1: Et on espère que tout se passe bien pour vous, où que vous soyez, que vous sortiez du boulot, que vous reveniez de votre sortie pendant vos vacances, les amis. On vous accompagne sur le réseau routier et on fait d'ailleurs le point sur vos conditions de circulation avec des ralentissements qui commencent tout doucement à émerger du côté de Saint-Denis sur le boulevard Lancastel ou encore sur le boulevard Sud. Même chose dans l'Est et sur la fin de 4 voies de Saint-Benoît. Ailleurs, pour le moment, ça roule plutôt bien. Profitez-en tout en restant prudent au volant. Côté, on vous prépare du très très lourd avec Rosalia ou encore Temper City tout de suite. Bienvenue.

0: Vous êtes sur Énergie les amis, bienvenue dans une vingtaine de minutes. On fait un nouveau point sur vos conditions de circulation de côté des routes. D'ailleurs on va y rester dans quelques instants pour la météo des routes avec notre cher Maureen. Mais avant ça, c'est le début du best-of de la team Bouchon Gratiné avec l'un des meilleurs moments de cette saison. Écoutez.
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3: Bonjour à toutes, bonjour à tous. Le CRGT vous informe que sur la RN1 de la sortie ouest de Saint-Denis à l'échangeur du Sacré-Cœur au port, ainsi que sur la RN6 boulevard U2 et sur la RN7 entre les giratoires Les Danseuses et Cambé, il y aura la suite des travaux de balayage ce soir. Les voies seront neutralisées de 19h à 4h45 dans un sens ou dans l'autre. Et puis on termine sur la RN3 du giratoire des Azalées au tampon à la zone de la Ravine Blanche à Saint-Pierre et sur la RN1 entre l'échangeur de l'étang salé et la zone de la Ravine Blanche à Saint-Pierre. Il y aura des travaux de balayage ce soir. Les voies de gauche seront neutralisées dans les deux sens au niveau de la zone du chantier de 20h à 5h. Le début des travaux se fera sur la RN1 au niveau de la station-service à Pierrefonds. Avec tout ça, patience, prudence et redoublez de vigilance au volant.
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1: Avant de passer à la suite, les amis, comme promis, on fait un point sur vos conditions de circulation. Ce jeudi 30 juillet, avec des ralentissements attendus du côté de Saint-Denis sur le boulevard Lancastel ainsi que sur le boulevard Sud. Dans l'Est, comme d'habitude, c'est sur la fente de 4 voies de Saint-Benoît que vous allez retrouver un trafic assez ralenti. Ailleurs, ça roule plutôt bien. On est en mode vacances. Profitez-en tout en restant prudent au volant, les amis. Dans quelques instants, le retour des hits avec Sound of Legend ou encore Corneille et Vita. Mais tout de suite, c'est le best-of de la team Bouchon Gratiné avec une éternelle question. Ça mange quoi ce soir ?
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2: Et c'est bientôt l'heure de détacher Guillaume de la console, de refroidir Noom, de refroidir Diane. D'ailleurs, Diane.
3: Oui.
2: Diane, résultat final du sondage, ça partage ou pas ?
3: Eh bien, clairement, ça partage plutôt.
4: Bravo.
3: Hein, donc, toi en date, tu partages ton plat ou tu partages pas ? On est sur 71% de oui et seulement 29% de non quand même.
4: Ah, ouais. J'ai pas voté, hein, attention. Sinon,
2: mais t'as pas fait pencher la balance de l'autre côté. La vraie question de cette fin de journée, qu'est-ce qu'on mange ce soir ? Qu'est-ce qu'on mange à soir ? What is the menu ?
4: Wow !
3: Menu !
4: Ça sera une menu. Omelette avec des haricots verts.
2: Ah, oh.
4: Faut bien faire glisser tout ça.
2: C'est bon, les haricots verts.
3: Peut-être une petite pizza de mon côté.
2: Wow. Ah, c'est pas mal. Guillaume.
5: Ah, moi, ça fait très longtemps. J'avais envie de purée. Je vais faire de la purée de pommes de terre.
3: Purée, ouais.
5: Avec forcément un petit truc de viande rouge à côté.

0: On vous souhaite évidemment un excellent après-midi à nos côtés sur Énergie Réunion, la team Bouchon gratinée à vos côtés jusqu'à 18h pour vivre les meilleurs moments de cette saison. D'ailleurs, avant de démarrer cette nouvelle heure ensemble, voici un nouvel extrait.
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2: Carré poisson rouge, quelle qualité poisson, dis-nous toutes.
3: Ah, je ne connais pas, franchement, mais comme ça, c'est la tête poisson, ça les tire.
2: Ah, ça suce la tête poisson.
4: Et j'adore aussi.
2: D'accord, William suce la tête poisson, très
4: les
2: bien.
4: Les yeux et tout, quoi.
2: Est-ce que tu pourrais nous faire cette fameuse chanson de Morgane, s'il te plaît?
3: Hein?
2: Est-ce que tu pourrais nous faire? Allez, s'il te plaît, allez.
3: Habitez pas sur le temps, moi. Ah,
2: si vous connaissez.
3: De mourir à moi, après.
2: Nourrir pas. De où nourrir avec vous, les pas pareil.
3: Nous
2: chantons tous ensemble, attention. 10 la tête poisson, madame, allez, 6 la tête poisson. Cindy, pour la Saint-Valentin, qu'est-ce qu'on fait de beau?
3: Oh, un petit dîner amoureux.
2: Ah, oh, pas mal. Voilà. Et quoi, ça, c'est dimanche pour les dîners amoureux?
3: Le poisson.
2: Non,
3: quand même pas. Là, c'est beau, là. Notre tête, peut-être, mais pas
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0: Allez, vous restez bien calé avec nous sur NRJ Réunion, le retour de l'actu calé pour 17h30 en compagnie d'Amandine Denisot. Avant ça, on prépare du très bon côté hit avec Miley Cyrus ou encore Orelsan, mais tout de suite on profite d'un des meilleurs moments de cette saison avec le best-of de la team Bouchon Gratiné.
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2: Alors, tu as trouvé la réponse pour ce hit à l'envers. Quelle est du coup ta réponse?
3: Daft Punk, One More Time.
2: Oh, wow.
4: Malika, fais-le encore une fois là, juste pour nos oreilles.
2: Ouais.
3: One more time.
4: Wow. Oh. Tu es prof d'anglais dans la vie, tu fais quoi?
3: Je suis prof d'anglais.
2: Alors, ah, mais non.
5: Bah, on se disait aussi cet accent.
4: Est-ce que...
6: Ouais, ouais,
5: ça
6: Malika.
5: S'entend.
4: Tu sais quoi?
5: In the kitchen.
4: On a envie là pour le coup d'avoir les chevilles qui gonflent. Tu vois, ouais. Tu quittes la radio, on va se laisser avec Guillaume et il va t'expliquer comment repartir avec tes cadeaux. Mais on se quitte et tu nous fais une belle phrase concernant NRJ Réunion et la team Bouchon Gratiné, mais en anglais, d'accord?
3: Oula.
4: Genre, je ne sais pas, j'adore passer mon après-midi avec la team Bouchon Gratiné, on adore NRJ, ok?
3: Ok, alors, no problem.
4: C'est quand tu veux.
3: I love listening to NRJ with the team Bouchon Gratiné.
2: Oh, oh là là.
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4: Faut que je vous raconte quelque chose sur mon couple. Que moi-même j'ai mis beaucoup de temps à m'avouer. Mais je pense que ça pourrait être libérateur.

0: sur Énergie. On vous souhaite une très belle fin d'après-midi avec nous. La suite dans quelques instants avec Mauvais Joe ou encore Jérémy Frérot. Mais avant ça, 17h30 à La Réunion. Il est temps pour nous de retrouver Amandine Denisot pour un point sur l'actu du jour.
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2: À la une, les recherches se poursuivent après la violente agression au couteau d'une femme hier soir à Saint-Denis. Dans l'hexagone, de l'optimisme sur le front du méga-feu en Gironde et puis la météo. Un ciel couvert et pluvieux ce soir dans l'est de l'île. Bonsoir à toutes, bonsoir à tous. Et avant toute chose, les prix des carburants qui évoluent en ce mois d'août. Comptez 4 centimes de moins pour le sans-plomb qui s'établit donc au 1er août à 1,78€. 2 centimes de plus pour le gazole qui s'établit donc à 1,55€ le litre. Et ce, dès le 1er août. La bouteille de gaz, elle vous coûte toujours 18€ avec les aides de la région. Une femme de 40 ans a donc été retrouvée grièvement blessée à l'arme blanche hier soir près du Petit Marché à Saint-Denis. Nue, blessée au visage et entre la vie et la mort, elle a été transportée au CHU de Belle-Pierre. Aucune interpellation n'a eu lieu pour l'instant. Au tribunal, une mule malaisienne de 38 ans a été condamnée à 3 ans de prison après avoir été arrêtée à l'aéroport Roland-Garros avec plus de 17 kilos de cannabis dans sa valise. Valeur estimée, plus de 220 000 euros. Il écope d'une amende de 227 000 euros et d'une interdiction de séjour à La Réunion pendant 5 ans. En bref, les centres de réception de Cannes du bassin de Bois-Rouge restent fermés ce jeudi. Tereos évoque des difficultés techniques à la sucrerie et une commission mixte d'usines se réunit aujourd'hui pour faire le point sur la reprise des livraisons. À retenir dans l'Hexagone, l'incendie est toujours stabilisé en Gironde. C'est ce que disent les autorités ce jeudi. Les dernières reprises du feu, malgré les fortes chaleurs, ont été contenues. La météo s'annonce favorable pour les pompiers aujourd'hui. Au total, 230 soldats du feu ont été blessés depuis le début de cet incendie, selon la préfecture. La Réunion envoie des renforts. 27 pompiers volontaires réunionnais, 10 mahorais s'envoleront demain pour prêter main forte. Et face à ces épisodes à répétition, le gouvernement prépare de nouvelles mesures d'adaptation au changement climatique. Mesures attendues d'ici le mois d'octobre. Et puis dans le monde, les tensions s'aggravent au Moyen-Orient. Les États-Unis ont lancé de nouvelles frappes contre l'Iran en réponse à des attaques visant leurs forces. Donald Trump promet une riposte très forte tandis que des explosions sont signalées dans le sud de l'Iran. Enfin en sport, la FIFA annonce avoir organisé le plus grand événement sportif de l'histoire avec 6,8 millions de spectateurs lors du mondial en Amérique. Plus de 5 millions de bières et 600 000 hot-dogs ont été consommés. Et puis au lendemain de la nomination de Zinedine Zidane, l'équipe de France a dévoilé un nouveau logo qui apparaîtra dès les prochains matchs.
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2: Ce soir, le ciel se couvre avec des pluies de Saint-André à Saint-Philippe. Ailleurs, le temps reste dégagé. Côté température ce soir chez vous, dans le nord-est, on attend 19 degrés à Saint-Denis, 19 à Saint-André et 20 à Sainte-Rose. Dans les Hauts, il fera 12 degrés au Brûlé et 11 à Takamaka. Demain, la matinée sera ensoleillée avant le retour des nuages et de quelques averses dans les Hauts de l'Ouest.
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4: Cyber News. Le basket français tient son nouveau héros virtuel. Victor Wembanyama sera la tête d'affiche de NBA 2K édition 2027, dont la sortie est prévue le 4 septembre prochain. Le joueur des Spurs apparaît seul sur la jaquette de l'édition standard, une première pour un Français sur la couverture internationale du célèbre jeu de basket. Une nouvelle consécration pour Wemby, qui rejoint le cercle très fermé des stars mises à l'honneur par la franchise. Tony Parker avait déjà eu droit à une jaquette, mais uniquement pour une édition française. Et pendant ce temps, son rival du ballon rond, eSport FC27, change de catégorie. Le jeu sera interdit au moins de 16 ans en Europe. La raison, son mode Ultimate Team où les joueurs peuvent acheter des packs contenant des récompenses aléatoires. Un système déjà banni en Belgique et aux Pays-Bas, mais toujours autorisé en France. En bref, les manettes vont chauffer en septembre, mais du coup, pas pour tout le monde.
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1: Avant de retrouver Anime et Taïk pour le retour des hits dans quelques secondes, les amis, on fait le point sur vos conditions de circulation avec des ralentissements habituels attendus du côté de Saint-Denis sur le boulevard Lancastel ainsi que sur le boulevard Sud. Même chose dans l'Est sur la fin de 4 voies. Après l'échangeur de Beaulieu, vous allez retrouver un trafic assez ralenti. Puis ça peut aussi bouchonner un petit peu dans le Sud, dans le prolongement du boulevard Banks du côté de Saint-Pierre. Ailleurs, ça roule plutôt bien, les amis. Restez prudents au volant. Nous, on se fait plaisir avec le best-of de la team Bouchon Gratiné. Voici un extrait.
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3: Devinez ce qui revient à la mode en ce moment, parce que les ventes de cet objet très précis ont augmenté de 20% depuis le début de l'année.
4: La machine à écrire.
3: Non, on n'en est pas là
5: les
3: quand même.
5: Les petits lecteurs MP3.
3: T'es pas loin, franchement, Dayan. Ce sont les écouteurs avec fil.
4: C'est leur grand retour.
3: Ouais. Terminer les écouteurs sans fil pour être à la mode. Plusieurs raisons avancées. Le retour des années 2000, ce comeback un peu là. Et leur prix, forcément beaucoup moins élevé.
4: Bah oui.
5: Ouais, ouais. Surtout, il n'y a pas de problème de Bluetooth.
4: Ah oui,
5: pas de problème de batterie.
4: Il n'y a pas d'interférence.
5: Ouais. En vrai, c'est pas si mal. Hein.
3: Mais par contre, ça t'étrangle quand tu dors avec.
5: Superbe. Allez, on y va.
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0: C'est une excellente fin d'après-midi qu'on vous souhaite avec nous sur Énergie Réunion. Les amis, il va être temps d'ailleurs de mettre fin au best-of de la Team Bouchon gratiné avec un dernier extrait. Laurent nous a ramené sa tortue. Écoutez, ça arrive dans quelques instants. Le temps pour nous de pouvoir relancer la boîte à hit dans quelques minutes. Soyez les bienvenus.
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2: Allez les amis, les bouchons gratinés, il s'est passé quelque chose d'étrange dans mon jardin ce week-end.
3: Ouh là là,
2: dans ton jardin. True story. Oui, dans mon jardin. Je vous balance un extrait que j'ai enregistré. À vous de me dire de quoi il s'agit.
3: Okay. Oh mon dieu.
2: Ok.
3: Vas-y.
2: Vous êtes prêts?
3: Vas-y.
2: Allez Guigui.
3: Ah je sais, ouais, c'est quoi? Je sais.
4: Ah c'est une tortue.
2: Ouais, une tortue.
4: Qui fait des choses.
5: Une tortue qui s'accouple.
6: Et toi t'es allé voir?
2: Bah oui!
6: Un peu d'intimité,
2: parce que. Non, mais imagine-toi, t'es dans ton canapé posé, t'entends ça, tu te dis, mais attends, c'est quoi ça? Une porte qui grince, ça carrément. C'est bizarre, quoi, tu vois.
4: Non, il y a un problème de pompe.
2: Et non, et là.
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1: Vous restez avec nous sur Énergie les amis, soyez les bienvenus si vous venez de nous rejoindre au côté. On vous prépare encore du très bon avec Louane ou Samouraï J. Mais avant ça, une bonne nouvelle pour profiter de ces vacances et ce jusqu'à ce week-end les amis, puisque demain vous allez pouvoir rafler pour l'une des toutes dernières fois vos entrées pour Luna Park, le plus grand parc de loisirs couvert de l'île situé à la Nordève, en place jusqu'au 2 août. 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
2: Allez, encore une petite vingtaine de minutes à savourer ensemble dans la boîte à hit, les amis. Restez à nos côtés. La suite avec Dominique Faïk ou encore The Second Voice. Avant ça, on va faire un dernier point sur vos conditions de circulation avec de plutôt bonnes nouvelles. Ça commence à se fluidifier évidemment du côté de Saint-Denis sur le boulevard Lancastel. Ça va se décharger également sur la fin de 4 voies de Saint-Benoît après l'échangeur de Beaulieu et donc juste avant le giratoire à Desplaines. Ailleurs, ça roule plutôt bien. Restez prudents et vigilants. On vous accompagne avec les meilleurs hits. Montez le volume. Voici The Second Voice.

Il est 19h à La Réunion, les amis, ce qui signe la fin de la boîte à hits pour aujourd'hui. Heureusement, on va pouvoir remettre ça demain dès 15h avec un maximum de cadeaux et de hits à vous offrir, les amis. Belle soirée à tous demain. Vous vous réveillez avec Chris dès 5h. De gros bisous, c'était Alex.

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